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Tous les mercredis, de 8h à 12h, Chantal vous présente Mélodie Porte-Bonheur. Alors j'espère que vous avez passé une excellente nuit, fait de doux rêves. Vous êtes sans doute attablé devant votre bon petit déjeuner, alors bon petit déj. Nous sommes déjà le mercredi 8 juillet. Nous fêtons les Thibauts aujourd'hui. Bonne fête à tous les prénommés et un bon anniversaire à vous tous natifs de ce jour.

Au programme ce matin, bien sûr à 9h30, vous avez rendez-vous avec vos petites informations locales et régionales. À 10h, ce sera l'horoscope du jour et juste après 10h, l'envol de vos messages. Le standard n'est pas encore ouvert, il suffira tout simplement de pianoter dans quelques minutes le 03 87 92 99 99.

Alors, c'est devenu une habitude, on n'oublie pas les personnes seules malades, un petit peu oubliées, les personnes dans les hôpitaux, dans les maisons de retraite, les EHPAD. À tout le personnel soignant, belle journée. À tous nos amis, les ambulanciers, les pompiers. Et une pensée pour toutes les personnes qui travaillent aujourd'hui. Et oui, par cette chaleur en plus, hein. J'espère que vous avez la clim. Et une pensée à toutes les personnes qui ne travaillent pas.

Allez, côté musique, eh bien, on va démarrer avec... il y aura Franck Michael, il y aura Les Amigos, il y aura également Cathy et Alain Segal, Les Horizons et Les Winds. Voilà, un beau programme hein, pour démarrer cette matinée.

Il est temps pour moi de prendre un petit café. Et on se retrouvera juste après. Allez, bon mercredi à toutes et à tous. Une journée qui s'annonce encore une fois très très chaude, hein.

L'été sera chaud. Et oui, ça a bien démarré cet été déjà. Hein. Allez, on retrouve le groupe Boney M. Hooray, hooray, it's a holiday.

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Chantal avec vous en ce mercredi matin pour cette émission Mélodie Porte Bonheur et on est ensemble jusqu'à midi. Je vous rappelle encore notre numéro de téléphone pour nous joindre. Il suffit de pianoter le 03 87 92 99 99. Et c'est Chantal qui se fera une immense joie de vous répondre. Alors vous le savez, demain soir, et oui, la France en quart de finale. Allez, justement, une petite chanson de foot, hein. Rien que pour tous les supporters de l'équipe de France.

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1: Direct qui marque le troisième but sur ce temps.

Petit souvenir avec Mike Brandt qui nous interprétait « Donne, donne un peu de toi », un titre de 1970. Ça ne nous rajeunit pas tout ça. Hein. Allez, on poursuit à présent en musique et on retrouve Seb Presta. Merci à la musique.

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grâce à Tavol ou encore par courrier électronique à accueil@ccas-saint-avol.fr. La municipalité de Saint-Avold soutient la musique et organise cette année encore les estivales du kiosque en proposant un concert gratuit tous les dimanches du 21 juin au 6 septembre ainsi que les 14 juillet et 15 août au parc municipal. 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Venez en famille et écoutez les plus belles mélodies et battre la mesure au rythme des tempos les plus variés. Boissons et restauration sur place. On vous propose le 21-6, le groupe M-Road, qui vous propose l'univers musical du pop et du rock et blues. Et le 28-6, les Slinky Boys

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1: Vous retrouverez ce même service cet après-midi à partir de 16h15. Allez, on retrouve à présent les Amigos.

0: Eh oui, comme ça. Sinon, ça va?
1: Oui.
0: Pas trop de problèmes, encore je remets pas trop de chômage. Ah ben, c'est des sujets brûlants, vous y en causer, pourquoi pas, c'est quand même, hein? C'est... Ah ben, tiens, s'il y a des maîtreurs, il y a du boulot. Vous allez à l'Élysée de ma part, ils en demandent. Ben si, ils disent toujours, on va prendre des mesures, on va prendre des mesures, on va prendre des mesures, on va prendre des mesures. parce que c'est vrai ça, quand tu sais, personne n'est ennemi de son porte-monnaie, hein, comme on disait. Alors quand c'est les autres qui font grève et puis que ça nous dérange, on n'est pas content. Puis des fois on est content. Puis ça c'est comme les routiers. On dit les routiers font grève. Ben oui, mais c'est quand même un métier pas facile. Les routiers c'est pas facile. Il faut qu'ils sont sur la route le long de la semaine. Ils noient pas leur famille. Ils sont pas assez payés. C'est dangereux. Ils ont raison. Dis donc, y a les routiers, ils ont bouché la route en dessous de chez toi. Oh les salauds. Imaginez, comme ça, imaginez qu'une fois ce soit dans votre corps que ça fasse grève. Que vous ayez une grève d'organes. Ça commence par le cerveau, c'est le chef là-haut dans le bureau. Il dit, moi cerveau, si j'envoie pas mes ordres, il se passe rien. Ou ben le bras droit dit, fais pas ton malin, parce que moi bras droit, si j'exécute pas les ordres que tu m'envoies, ben il se passe rien non plus, hein. Ou le bras gauche, dis-moi, bras gauche, si j'appartiens à un gaucher, le bras droit, c'est moi. Ça nous fait une belle jambe, dire ensemble la droite et la gauche. C'est nous qui commandons la marche. Ah non, dit le pied gauche, c'est moi qui commande la marche. Gauche, gauche, nous sommes les carabiniers. Le pied gauche avance, le pied droit vexé le rattrape. Et non seulement on le rattrape, mais il le dépasse. Et vous, vous marchez. Et moi, je compte pour du beurre, dit le cœur. Sans ma pression, il se passe rien, bon sang. Oh, vous avez de la veine, dire les artères, que nous transportions ce précieux liquide. Vous ne manquez pas d'air, souffle les poumons. Vous ne manquez pas d'estomac, clame le foie. Non, mais des fois, hurle l'estomac. Vous allez voir, dit le nez, ils vont finir par s'arracher les yeux. Faites seulement attention, dire les yeux qui ne se mangent pas le nez. Oh, vous nous cassez les oreilles, on est à un cheveu de la guerre. Et dans tout ce bruit, dans tout ce vacarme, dans tout ce tuboulu indescriptible. Une petite voix qui sort de je ne sais où. S'il vous plaît, je pourrais prendre la parole.
2: Oui. Qui es-tu pour venir ainsi troubler nos revendications?
0: Je suis le petit trou du cul.
2: Eh bien, bonne. Chaque fois que tu l'ouvres, c'est pour nous laisser tomber une grosse bêtise. Et à chaque fois, à cause de toi, on est toujours dans la mouise. Ferme-la. T'as compris? Tais-toi. Ferme-la. Ferme-la.
0: Bon, très bien, très bien. Je la ferme. Mais rira bien qui rira le dernier. Les jours passèrent et le gros colon, qui jusqu'alors n'avait pas osé dire grand-chose, commençait à trouver que la cruche était pleine. Il commençait à trouver que la situation se dégradait. Quand ça se dégrade pour un colon, ça la fout mal. Il avait beau faire, il ne pouvait pas faire. Alors poussé, si j'ose dire, poussé à bout, tout le monde se mit d'accord pour redonner la parole au petit trou du cul qui retrouva très vite sa voix et après avoir soufflé deux ou trois fois, laissa tomber tout ce qu'il avait sur le cœur. Il ajouta même quelques gros mots histoire de durcir ses propos. Fallait bien se rendre à l'évidence. Tout le monde avait droit à la parole. Même le petit trou du cul. C'est marrant, quand je raconte l'histoire-là, je vois dans les premiers rangs, les dames que je vois dans les premiers rangs, dans les yeux des dames, je vois des étincelles comme ça, avec des points d'interrogation dans les yeux. Elles se disent, mais il va en parler, oui ou non, de cet organe-là? L'organe auquel vous pensez que j'ai volontairement oublié, si je n'en ai pas parlé, c'est qu'en ce qui me concerne, cet organe-là n'a jamais fait grève.

0: 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Il est 10h.
1: Bonjour à tous, nous fêtons Thibaut aujourd'hui. Alors voici ce qui pourrait vous attendre signe par signe.
2: Bélier, Uranus vous donnera envie de quitter une vie trop routinière.
1: Taureau, vous risquez d'avoir des problèmes avec votre entourage amical.
2: Gémeaux, certaines paroles ne devront pas être prononcées à la légère. Réfléchissez avant de vous lancer.
1: Cancer, soyez circonspect dans vos rapports sociaux pour éviter une brouille possible.
2: Les lions, mettez en route un projet et pariez sur la nouveauté.
1: Vierge, grâce aux bons influx de Mercure, cette journée vous donnera l'opportunité d'accroître votre emprise sur les autres.
2: Balance, vous n'aurez pas très envie de sortir, mais vous vous lancerez dans des rangements.
1: Scorpion, prudence. La planète Mars peut vous inciter à des excès de franchise qui ne seront pas franchement appréciés de tous.
2: Sagittaire, vous aurez à donner des gages de votre bonne volonté. Sachez aussi dire non si ce que l'on vous propose ne vous convient pas.
1: Capricorne, votre chaleur communicative suscitera de nombreuses sympathies et vous attirera la confiance de vos interlocuteurs.
2: Verseau, douceur, gentillesse et sensualité, vous serez d'un commerce agréable aujourd'hui.
1: Enfin, poisson, si vous avez quelqu'un dans le pif, eh bien, vous n'hésiterez pas à vous montrer agressif. À demain pour un nouvel horoscope, bien sûr, et nous fêterons Amandine.
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Alors ce matin, c'est Chantal avec vous, comme tous les mercredis, de 8h à 12h, pour Mélodie Porte-Bonheur. À noter que mercredi prochain, eh bien, je ne serai pas là, c'est Erika qui me remplacera, mais moi par contre, je serai présente lundi matin. Allez, sans plus tarder, voici l'envol de votre tout premier message.

Et on prend la direction de Sarreguemines, où un très joyeux anniversaire est souhaité à Idelette. Avec beaucoup de joie, beaucoup de bonheur, surtout une très très bonne santé à elle, qu'elle passe une excellente journée. Et tout ceci est signé donc Claude et Jacqueline, qui lui envoient plein de gros bisous.

très belle journée souhaitée à Christine de Marange, à Pascal, à Olivier, aux deux petites choupettes, Lise et Charlotte. Les amis, les connaissances, bisous à la petite Émilie, le petit Elio, la maman, la mamie. Et bien sûr, toutes les équipes d'RSN, une belle journée à vous tous. Et tout ceci nous vient de Fabienne de Saint-Avold. Merci Fabienne. Et la prochaine chanson, elle est tout spécialement pour Jacqueline de Folquemont qui a fêté hier son anniversaire. Bon anniversaire avec une journée de retard.

Une très belle journée souhaitée à Gigi, à Sidonie, à Rose de Créange, à Francine et Claude d'Aubagne, à Joviane et François de Porcelette, les amis, les connaissances, toutes les équipes de Radio Saint-Nabord, l'animatrice de ce matin, et tout ceci nous vient de Liliane et Albert d'Adelange. Merci à vous deux, très belle journée.

Une très belle journée souhaitée à tous ses amis, les connaissances, à tout RSN, l'animatrice de ce matin. Bisous virtuels de la part de Roger de Rohrbarley Beach. Merci Roger. Allez, je t'envoie également de gros bisous.

C'est une belle journée qui est souhaitée à Nathalie, à Mélodie, à Alain, à Mamie Jeannette, également à toutes les équipes d'RSN, l'animatrice de ce matin, les amis, les connaissances, à toutes les personnes seules, malades et un petit peu oubliées. Et tout ceci nous vient de Serge Duvennec. Merci Serge.

un petit message qui nous vient de Christiane de Dourdal. Alors, Christiane souhaite une belle journée à Francine, à Marie-Madeleine, à Patrick et Arlette, Chantal et Patricia, Eliane et Jean-Claude. L'animatrice de ce matin, toutes les équipes d'RSN. Elle n'oublie pas non plus Raymond et Nadine et tous ses amis et connaissances. Merci Christiane, belle journée.

Et c'est un bon mercredi qui est souhaité à Joël et Christian de l'hôpital, à Irène de Saint-Avold, à Irène de Diblin, sa fille Lara, la petite famille, à Sidonie, à Jean-Claude et Eliane de Bida, à Georgette, ainsi qu'à Jean-Claude et Marie-Thérèse de Cochrane. Voilà, elle n'oublie pas non plus toutes les équipes d'RSN, les amis, les connaissances. Et elle fait de gros bisous à la petite Amy, le petit Elio, la maman et la mamie. Et tout ceci nous vient donc de Marianne de Belleroche. Merci Marianne, belle journée.

À 10h39, on prend la direction de l'Indre basse. Un très bon mercredi est souhaité à Bernadette ainsi qu'à son époux Jean-Marie, à Ghislaine et Bernard Mathieu, à Annie de Hombourreau, Monique de Cutin, Yolande et Claude de Dieuze, Annie d'Asmin, Cécile de Volminster, Marie-Thérèse de Saint-Avold, à Théo de l'Hôpital, à Marie-Josée de Dieulouard. Avec une chanson de Franck Michael, et cette chanson, elle est tout spécialement pour Sylvie qui va se reconnaître.

Alors à présent, un petit message qui nous vient de Mulhouse. Et c'est Marie-France qui remercie Eugène de Franck Altroff pour le petit séjour passé donc en Moselle. Hein. Marie-France souhaite également une belle journée à tous les amis Les Connaissances, à toutes les équipes de Radio Sanabor et bien sûr plein de gros bisous à l'animatrice de ce matin. Merci.

bon mercredi à tous les amis les connaissances, à toutes les équipes de Radio Sanabor, l'animatrice de ce matin. Gros bisous de la part de Joël de Gandrange. Merci Joël.

Une belle journée souhaitée à Roger et Sandrine de Bouzonville, à la maman et belle-maman Chantal, à Corinne et Émile de Sarreguemines, à Jean-Michel et toute la petite compagnie, à tous les amis et les connaissances, toutes les équipes d'RSN. Bisous à la petite Amy, Elio, la maman et la mamie. Et tout ceci nous vient donc de Jacqueline et Roland de Folquemont. Merci à vous deux et gros bisous.

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1: La troisième heure vient de s'écouler. On va attaquer la ligne droite jusqu'à midi. Alors, pour l'instant, eh bien, je vais vous faire part des programmes que vous propose RSN tout au long de cette matinée. Non, pas matinée, de cette journée, de cette nuit et de demain matin. Alors, sachez que Chantal est avec vous jusqu'à midi. De midi à 14h, ce sera la musique non-stop. De 14h à 17h, eh bien, vous allez retrouver Jacques pour saluer les copains. Jacques sera avec vous donc jusqu'à 17h. 17h, il cédera sa place à Jeannot pour Amicalement Vôtre. Jeannot terminera à 20h. Il vous laissera en compagnie de la musique non-stop toute la nuit. Voilà, pour ceux qui n'arrivent pas à dormir, RSN est là pour vous bercer. Et demain matin, à partir de 8h, eh bien, vous allez retrouver Marianne et Erika pour Voyage sans frontières.

Allez, à présent, un petit message qui prend la direction de Mulhouse. Voilà, c'est tout spécialement pour Marie-France, pour toute la petite famille. Alors, il vous envoie ce message. L'hôtel reste ouvert et il y a des courants d'air. Hein. Donc, vous êtes toujours les bienvenus. C'est de la part d'Eugène de Franck Altroff qui souhaite une belle journée aussi à tous ses amis, les connaissances, à tout RSN et bien sûr à l'animatrice de ce matin avec de gros bisous. Merci Eugène.

Une très belle journée souhaitée à Thérèse de Porcelette, à Arlette et la marraine de Porcelette, à Grégoire, à Thérèse, son épouse, à leur fille Céline, à Blandine de Saint-Avold, à François de Hamsouvasberg, à Gérard, et Liliane de la Coulée Verte de Creutzwald, à Marika, Marcel, Janine, ainsi qu'à tous les résidents de la Coulée Verte. Voilà, belle journée à tous les amis, les connaissances, tout RSN, et c'est de la part d'Agnès de Creutzwald. Merci Agnès.

Une très belle journée souhaitée à Marianne de Belleroche, à Gigi, à Sidonie, à, voilà, donc à Lara également, la famille, les amis, les connaissances, toutes les équipes d'RSN. Elle n'oublie pas non plus Odile, et c'est de la part d'Irène de Divelin. Merci Irène, belle journée.

Un petit coucou à Fabienne de Saint-Avold, à Christine, Pascal, de Marange, Zandrange, à tous les amis, les connaissances, toutes les équipes d'RSN, l'animatrice de ce matin. Et c'est de la part de Rosemary qui s'accorde quelques jours de vacances. En famille, bien sûr.

C'est une belle journée qui est souhaitée à Pascal, à Olivier, à Fabienne de Saint-Avold, aux deux petites princesses Lise et Charlotte. Plein de gros bisous à la petite Amy, Elio, la maman, la mamie, les amis, les connaissances, tout RSN. Voilà, et tout ceci nous vient de Christine de Marange d'Andrange. Merci Christine.

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Alors à 11h33, nous avons un anniversaire de mariage et c'est un très joyeux anniversaire de mariage qui est souhaité à Valérie et Sébastien qui fêtent donc leurs 20 ans de mariage aujourd'hui. Voilà, beaucoup de joie, de bonheur, de santé, encore une longue, longue vie ensemble et plein de gros bisous, c'est de la part de maman, de Freddy, d'Emma et Alexandre de La Carrière. Et tout Radio Sanabor se joint pour vous souhaiter un bon anniversaire de mariage.

11h38. Alors, l'émission va bientôt se terminer dans une vingtaine de minutes. Alors, j'espère que vous avez passé un très très bon moment ce matin. Alors, il va y avoir encore quelques belles chansons. Un grand merci pour votre fidélité, votre écoute et votre gentillesse à l'égard de toutes les équipes. Allez, sur les platines, on retrouve Georges Chakiris. Mon pays, c'est le soleil. Et du soleil, on en a, en veux-tu, en voilà. Alors, prenez bien soin de vous, surtout, hein, prudence. Alors, restez bien à l'ombre, bien au frais. Et surtout, boire beaucoup d'eau, à consommer sans modération.

0: Alors, j'espère que vous avez pris du plaisir à écouter ma musique. Je vous souhaite un très très bon appétit si vous passez à table, surtout une belle journée qui s'annonce encore une fois très très très ensoleillée.
1: Au revoir.
0: Et apparemment, on en a jusqu'au 14 juillet, je crois. Alors, courage. Merci pour vos appels, votre gentillesse, votre fidélité. Notre prochain rendez-vous, je vous l'ai dit, c'est lundi matin à partir de 8h en remplacement d'Erika.
1: Que mes chansons t'intéressent. Et puis tu vois, c'était pas vrai. C'était pas vrai.
0: Je vous souhaite une bonne fin de semaine, un excellent week-end. Bon foot hein, pour demain soir. Vive la France. Prenez bien soin de vous. Je vous embrasse. C'était Chantal.

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Vous êtes bien sur les ondes radio Sanabor en compagnie de Jacques dans l'émission Salut les copains. Alors à partir de 15h, vous aurez votre horoscope et à 16h15, c'est des informations locales et régionales. Si vous voulez écouter des chansons ou tout simplement laisser un message, téléphonez-moi au 03 87 92 99 99. Et comme toujours dans mes émissions, beaucoup de versions et de chansons rares.

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0: Il est 15h. Bonjour à tous, nous fêtons Thibaut aujourd'hui. Alors voici ce qui pourrait vous attendre signe par signe.
1: Bélier, Uranus vous donnera envie de quitter une vie trop routinière.
0: Taureau, vous risquez d'avoir des problèmes avec votre entourage amical.
1: Gémeaux, certaines paroles ne devront pas être prononcées à la légère. Réfléchissez avant de vous lancer.
0: Cancer, soyez circonspect dans vos rapports sociaux pour éviter une brouille possible.
1: Les lions, mettaient en route un projet et pariaient sur la nouveauté.
0: Vierge, grâce aux bons influx de Mercure, cette journée vous donnera l'opportunité d'accroître votre emprise sur les autres.
1: Balance, vous n'aurez pas très envie de sortir, mais vous vous lancerez dans des rangements.
0: Scorpion, prudence. La planète Mars peut vous inciter à des excès de franchise qui ne seront pas franchement appréciés de tous.
1: Sagittaire, vous aurez à donner des gages de votre bonne volonté. Sachez aussi dire non si ce que l'on vous propose ne vous convient pas.
0: Capricorne, votre chaleur communicative suscitera de nombreuses sympathies et vous attirera la confiance de vos interlocuteurs.
1: Verseau, douceur, gentillesse et sensualité, vous serez d'un commerce agréable aujourd'hui.
0: Enfin, Poisson, si vous avez quelqu'un dans le pif, eh bien, vous n'hésiterez pas à vous montrer agressif. À demain pour un nouvel horoscope, bien sûr, et nous fêterons Amandine.

0: Et la prochaine chanson est dédiée à Georgette de la Carrière. Alors on va écouter un groupe qui nous vient de Saarbrück, en Allemagne.
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0: Et la prochaine chanson est dédiée à Gaston de Petite-Rosselle. Alors, pour information, Gaston, dans les années 60, c'était le batteur du groupe Les Potaches. Allez, Gaston, c'est pour vous.
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0: Et la prochaine chanson est dédiée à Marie-Jeanne de Tédin ainsi qu'à tous les auditrices de Radio Saint-Nabor. Version très spéciale.
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Et la prochaine chanson est dédiée à Myriam ainsi qu'au Roger de Kreuzwald. Alors on va rendre un hommage à Elvis Presley. 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

0: retrouve tout de suite après les informations locales et régionales.
1: Comme les années précédentes, à compter du 1er juin jusqu'au 31 août prochain, la France entretient une veille sanitaire et sociale en

par courrier électronique à accueil@ccas-saint-avold.fr. La municipalité de Saint-Avold soutient la musique et organise cette année encore les estivales du kiosque en proposant un concert gratuit tous les dimanches du 21 juin au 6 septembre ainsi que les 14 juillet et 15 août au parc municipal. Il y en a pour tous les goûts, années 60, 70, 80, pop, rock, jazz, variété française et internationale, blues, chansons et anecdotes. Venez en famille et écoutez les plus belles mélodies et battre la mesure au rythme des tempos les plus variés. Boissons et restauration sur place. On vous propose le 21-6, le groupe Emerald, qui vous propose l'univers musical du pop et du rock et blues. Et le 28-6, les Slinky Boys,

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1: Vous êtes toujours sous les ondes de Radio Sanabor en compagnie de Jacques dans l'émission Salut les copains. Allez, on poursuit avec Sacha Distel.

Et la prochaine chanson est cadeau.

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Et c'est ainsi que se termine l'émission. Salut les copains, je vous remercie pour vos appels et surtout pour votre fidélité. À partir de 17h, vous retrouvez Jeannot dans son émission amicalement vôtre. Quant à moi, vous me retrouvez mercredi prochain à partir de 14h. Sur ce, je vous dis au revoir. Passez une bonne semaine. Salut.

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Bonsoir à tous, chers auditeurs, auditrices, ainsi qu'internautes. J'espère que vous allez bien en ce mercredi soir bien estival, pas encore caniculaire, mais elle est en approche. J'espère que vous allez passer une agréable après-midi sur les ondes RSN avec le programme musical de Jacques, toujours aussi atypique et qui sort toujours autant de l'ordinaire. À qui d'ailleurs on va souhaiter un bon retour ainsi qu'une agréable soirée. Alors, bienvenue dans l'émission musicale amicalement vôtre, présentée par Jean-Noël Ceci jusqu'à 20h. Tout d'abord, on va commencer par saluer nos personnes âgées, malades, seules, qu'il ne faut surtout pas oublier, et surtout actuellement, dans cette période de canicule. Et bien sûr, on aura également une pensée pour le personnel médical. Alors, pour oublier un peu tous ces problèmes, ce monde tumultueux, ces canicules, la répétition, on va tout simplement mettre en place notre programme musical. Et pour ce faire, on va écouter une première chanson donc, qui va nous être interprétée. Alors, c'est Cookie Dingler qui va nous l'interpréter, Femme libérée. Et ensuite, on écoutera Nana Moussouri qui va nous interpréter tout simplement Tout m'oublie.

Et pour vous, Yves de Frère-Mamère-le-Bac, pour votre plaisir personnel, on va écouter Hachi. C'est une chanson italienne interprétée par Franck Michael. Merci à vous.

Une bonne soirée est souhaitée à Johanna ainsi qu'à l'animateur de ce soir. Et tout ceci vient de Daniel. Et pour Johanna, on va écouter donc Alain Chalon qui va nous interpréter « Je t'avais juré de t'aimer ». Merci à vous.

Et pour vous, Josie de Creusval, pour votre plaisir personnel, on va écouter, c'est Jérôme qui va nous interpréter « Quand la mer se retire ». Merci à vous.

17h32, quelques éléments ou faits importants qui se sont déroulés en fait un 8 juillet. On commence par l'année 1606, donc ça ne rajeunit pas, évidemment. C'est l'achèvement du Pont Neuf à Paris. Ensuite, on saute à l'année 1943. Mort en cours de déportation de Jean Moulin, premier président du Conseil national de la Résistance. 1967, c'est le décès de l'actrice britannique Vivienne Light, Scarlett O'Hara, dont Autant en emporte le vent. En 1992, c'est la création de la Carbanque à Puce. On passe à l'année 1994, c'est la mort de Kim Jong-un, dirigeant de la Corée du Nord depuis 1948. Et enfin, on termine par l'année 2010, c'est l'avion expérimental Solar Impulse, propulsé à l'énergie solaire, qui termine son premier vol non-stop de 26 heures.

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0: une agréable soirée et souhaiter donc au personnel soignant, à toutes les personnes malades, hospitalisées, ainsi qu'aux sapeurs-pompiers, à toutes les équipes d'animateurs et animatrices de Radio Sanabor. Et ceci nous vient de Jean qui nous appelle de Saint-Rémine. Et pour vous, donc Jean, on va écouter Joie Dassin qui va nous interpréter Les Trois Caravelles. Merci à vous.
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une agréable soirée et souhaiter à Sidonie ainsi qu'à Marianne de la cité Belle Roche et à la table du samedi. Tout ceci n'est bien de Irène de Dublin. Et pour Irène, on va écouter Claudia Jung qui va nous interpréter « Manchmal träum ich noch von dir ». Merci à vous.

18h et 1 minute, c'est sur les ondes de Radio Saint-Nabor, et vous êtes toujours dans l'émission Amicalement Vôtre, présentée par Jeannot, et ceci jusqu'à 20h. Ben, j'espère que vous passez un bon début de soirée sur les ondes de RSN, en ma compagnie avec mon programme musical. Alors, comme il fait encore un peu chaud, ben, rien ne vaut de rester à l'ombre, sous un marronnier, ou tout simplement dans une pièce adéquate, et se caler sur le 103.2, en attendant des heures plus fraîches. On va poursuivre évidemment notre programme musical avec Valérie Orchestre qui va nous interpréter Fernando.

C'est l'orchestre, donc Valérie, l'orchestre qui nous a interprété Fernando, titre de la chanson qui initialement était bien sûr interprété par le groupe mythique ABBA qui nous est venu de Suède. Avant de passer à la chanson suivante, une petite histoire. Alors, c'est pour la 10e fois qu'une Écossaise arrive devant le maire avec son fiancé complètement saoul. Alors le maire la réprimande. « Mais voyons, madame, amenez-le-moi quand il sera sobre. » « Mais monsieur le maire, quand il est sobre, il ne veut pas venir. » « Eh bien, nous, on va continuer avec une prochaine chanson donc, qui va nous être interprétée par John Denver. »

Et pour vous, Franck de Besançon, pour votre plaisir personnel, on va entendre ou écouter Morane qui va nous interpréter, danser. Merci à vous.

18h29, une petite réflexion maintenant sur la canicule. 35 à l'ombre. Pendant la canicule, nombre de personnes s'écrient, c'est effarant, il fait 35 degrés à l'ombre. Mais qui les oblige à rester à l'ombre ?

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Et pour vous, Fabienne de Saint-Avold, pour votre plaisir personnel, on va écouter Le spectacle continue. C'est le titre de la chanson que va nous interpréter d'ici quelques instants Franck Michael. Merci à vous.

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19h et presque 6 minutes et vous êtes toujours sur Radio Saint-Amour de l'émission Amicale Vôtre présentée par Jeannot et ceci jusqu'à 20h. Donc on va cheminer tranquillement vers les 20h en chanson et en musique. Et là pour me fidèle auditrice, on va entendre Die schönste Mädchen von Santo Domingo et c'est le quiz qui vont nous interpréter ce titre.

0: pas oublier de dire bon appétit à ceux qui sont déjà à table ou qui vont passer à table, évidemment. Et puis surtout souhaiter également un bon retour pour ceux qui sont encore en cours de route. Et maintenant, on va écouter Louise, interprétée par Gérard Berliner.
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19h24 sur les ondes de Radio Sanabour. Et maintenant, on va se rendre outre-Atlantique dans le pays de langue Sam avec Little Richard qui va les interpréter. Good Collie Miss Molly. Il s'agit du rock'n'roll. Avec Little Richard qui va les interpréter. Good Collie Miss Molly. Il s'agit du rock'n'roll.

C'est 9h46 minutes. On repart donc, il nous reste encore un quart d'heure. On va donc les passer ensemble en musique et en chanson. Et on repart justement avec Valérie Orchestre qui va nous interpréter. Emmène-moi danser ce soir.

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1: Voilà, c'est sûr, dernière chanson donc interprétée par les Amigos, Ciao Ciao au Wiedersehen, que se termine cette émission amicalement vôtre pour aujourd'hui. J'espère que vous avez passé une agréable soirée sur les ondes des RSN en ma compagnie, que ma musique vous a plu. Donc à partir de 20h, ce sera la musique non-stop, et ceci jusqu'à demain matin 8h, heure à laquelle vous allez retrouver Erika, qui sera ici à cette même place dans son émission Voyage sans frontières. Je vous remercie encore pour tous vos appels, bien sûr, pour votre gentillesse à mon égard, et ainsi qu'à votre fidélité à notre station. Quant à moi, je vous dis à demain après-midi, si vous le voulez bien sûr. Je vous dis après-midi à partir de 14h dans l'émission Mélodie préférée, et ceci jusqu'à 17h. Alors d'ici là, portez-vous bien et surtout prenez soin de vous. Bonsoir à tous, bonne nuit à tous, évidemment. Bye bye, votre Jeannot.

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